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1: De la pluie au programme pour demain. Entre-temps, pour ce soir et cette nuit, généralement nuageuse, 60% de probabilité d'averse au cours de la nuit avec un risque d'orage, minimum de 18. Demain, dimanche, généralement nuageux, 60% de probabilité d'averse et risque d'un orage avec des nappes de brouillard qui vont se dissiper le matin, des vents d'est à 20 km/h, température stable à près de 19 degrés et un aperçu pour lundi, le retour du soleil avec un maximum de 27 degrés. 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
3: Une vente de garage aura lieu tous les jours de l'été à partir du 28 juillet au 288 route Miguacha Est. Vous y retrouverez des articles variés comme un porte-bagages pour voiture, des outils, des électroménagers, des vêtements et encore plus. À vendre en lot tout le contenu d'un petit entrepôt, soit l'ameublement pour un 3,5, sauf le lit et le four. Inclus également certains outils, vêtements et vêtements de travail. Prix demandé de 800 $ négociable. Contactez Jean au 418-364-3754.
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1: Une vente de garage aura lieu tous les jours de l'été à partir du 28 juillet au 288 route Miguacha Est. Vous y retrouverez des articles variés comme un porte-bagages pour voiture, des outils, des électroménagers, des vêtements et encore plus. À vendre en lot tout le contenu d'un petit entrepôt, soit l'ameublement pour un 3,5, sauf le lit et le four. Inclus également certains outils, vêtements et vêtements de travail. Prix demandé de 800 $ négociable. Contactez Jean au 418-364-3754.
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1: Bon dimanche, mesdames, messieurs. Préparez vos cartes, le bingo CFM commencera dans quelques instants. Si vous êtes gagnant d'une partie, pour nous joindre, composez le 418-364-7094 ou la ligne sans frais, le 1-855-364-7094. Bonne partie et bonne chance!

0: 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Toute personne qui désire assister comme témoin au Radio Bingo SUFM peut le faire en prenant rendez-vous sur les heures de bureau. Pour se faire composer le 418-364-7094 ou le numéro sans frais 1-855-364-7094. 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Nous allons jouer 3 parties.
1: La première partie est un bingo ordinaire pour 100 $. Notez bien, les 4 coins ne comptent pas. La deuxième partie est le haut de la carte pour 100 $. Toutes les boules nommées durant cette deuxième partie seront bonnes pour la troisième partie. Vous pouvez dès lors utiliser vos tampons encreurs. 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The first game is a regular bingo.

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1: Nous avons vérifié, les 75 boules sont toutes dans le boulier.
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0: Nous allons jouer notre première partie, un bingo ordinaire pour 100$. Nous vous rappelons que les quatre coins ne comptent pas. Bonne chance! We will proceed with the first game of the evening, a regular bingo for $100. Please remember that the four corners do not count. Good luck!
1: Nous débutons cette première partie de la soirée avec le au 62, au 62, au 62, au 62.

G54, G54, G54, G54. N35, N35, N35, N35. G52, G52, G52, G52.

B12, B12, B12, B12. Nous laissons maintenant 60 secondes entre chaque numéro. Si vous avez un bingo, composez immédiatement le 418-364-7094 ou sans frais le 1-855-768-4336.

0: Notre première partie a été remportée. Toute autre personne ayant un bingo a maintenant 5 minutes pour le faire valider.
1: Nous allons maintenant jouer la deuxième partie, soit le haut de la carte pour un montant de 100$. Nous vous rappelons que les numéros nommés lors de cette partie seront valides pour la prochaine partie, soit la carte pleine. Donc, vous pouvez utiliser un tampon encreur dès maintenant. Bonne chance! We will proceed with the second game of the evening, the top line bingo, for $100. Keep in mind that all the numbers called in this game will be valid for the following game, the full card game. From now on, you may use an ink marker. Good luck!
0: On débute ce deuxième tour avec le N33. N33. N33. N33. On poursuit avec le I-23. N-32.

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N45, N45, N45, N45. B14, B14, B14.

0: Sí.
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0: La deuxième partie a été remportée. Toute autre personne ayant un bingo a maintenant 5 minutes pour le faire valider.
1: Nous poursuivons maintenant avec la troisième partie de la soirée, la carte pleine pour 1 000 $. Les gagnants membres individuels de SUFM se partagent un montant supplémentaire de 100 $. We will pursue with the third game, a full card game of $1,000. Winners who are individual members of SUFM will share an additional amount of $100.
0: On poursuit cette partie carte pleine avec le G49. G55. G51. G51.

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G48. G58. G58.

N34, N34, N34, N34. G52, G52, G52.

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J46. B6.

0: au 69, au 69, au 69, au 69.
1: Nous laissons maintenant 60 secondes entre chaque numéro. Si vous avez un bingo, composez immédiatement le 418-364-7094 ou sans frais le 1-855-364-7094. We are now leaving 60 seconds between each number. 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

0: Notre bingo carte pleine a été remporté. Toute autre personne ayant un bingo a maintenant 5 minutes pour faire valider son bingo. 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
5: Nous avons vérifié, les 75 boules sont toutes dans le boulier. Nous allons donc jouer notre Super Tour CFM, un bingo carte pleine. Ce bingo est déclaré en 54 numéros au moins. 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Autrement, le prix de consolation sera de 200 $. Bonne chance!

Nous débutons ce super tour avec le O65, O65, O65, O65.

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G53, G53, G53, G53.

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O62.

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N45, N45, N45, N45. G46, G46, G46, G46. B9, B9, B9, B9.

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1: Nous laissons maintenant 60 secondes entre chaque numéro. Si vous avez un bingo, composez immédiatement le 418-364-7094 ou sans frais le 1-855-364-7094. 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

en 36 en 36 en 36 en 36. Nous avons maintenant nommé 54 numéros. Si vous avez un bingo, composez immédiatement le 418-364-7094 ou le numéro sans frais 1-855-364-7094.

Nous poursuivons notre partie carte pleine pour un prix de consolation de 200 $. B15, B15, B15, B15.

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0: N44. 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

0: Notre partie Super Tour CFM a été remportée. Toute autre personne ayant un bingo a maintenant 5 minutes pour faire valider son bingo. We have a winner for our CFM's Super Tour. Any other person who might have a winning bingo card must call within 5 minutes to have it validated.
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0: Voici le nom des personnes gagnantes pour ce soir, pour notre bingo radio SUFM. La première partie a été remportée par M. Luc Boudreau de Saint-Jules, qui a pris sa carte au dépanneur Ultramar à New Richmond. Il remporte 100$. La deuxième partie a été remportée par Mme Joanne Méthode de New Richmond, qui a pris sa carte au dépanneur Sprint à New Richmond. Elle remporte 100$. La troisième partie a été remportée par Mme Nicole Arbour de New Richmond, qui a pris sa carte au dépanneur Ultramar à New Richmond. Elle remporte 100$ supplémentaires car membre en règle de SUFM. Donc, félicitations, un 1100$.
1: Félicitations.
0: Et notre super tour SUFM de ce soir a été remporté en 60 boules tirées. La gagnante, Mme Marie-Ève Alain de Gascon, qui a pris sa carte au dépanneur Sprint à New Richmond. Elle remporte le prix de consolation, soit le 200$. Félicitations! Notre gros lot du Super Tour SUFM de dimanche prochain, le 16 août, sera donc de 5000$ si gagné en 55 numéros au moins. Merci d'avoir joué au Super Tour SUFM et à la semaine prochaine!
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